0: 接下来让我们一起进入世界书房，开启阅读之门。有请几内亚驻华大使阁下，有请。非常欢迎您来到我们的节目，想先请您跟我们的观众朋友们做个自我介绍。
1: Bonsoir, je suis Koita Aminata, ambassadeur de la République de Guinée en Chine, et je suis très heureuse d'être sur le plateau de connexion aujourd'hui.
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1: Ben, cet animal ce sont des singes, on peut les appeler aussi des babouins parce qu'ils sont de la même famille, ce sont des espèces très grandes qui vivent non seulement en Guinée, mais au Mali, en Côte d'Ivoire, en Mauritanie de la Guinée, où il pleut beaucoup. Une espèce de facilité de vivre pour les babouins dans cette zone, parce qu'il pleut beaucoup. Et justement, c'est pourquoi on appelle la Guinée le château d'eau de l'Afrique occidentale. Bon, les babouins vivent en communauté. Ils ne marchent pas seuls.Ils marchent entre 10, 100, 150. Et toute la journée, ils marchent à la recherche du manger parce qu'ils sont omnivores. Ils aiment manger les feuilles. Ils aiment manger tout ce qu'on trouve à terre. Et la nuit, ils vont tous monter sur des arbres ou sur des rochers qu'on ne trouve pas.Au Futa Djalon, pour se préserver des prédateurs, pour ne pas qu'on les tue.
0: 那您对狒狒还有一些它的生活习性还有一些什么样的了解吗？
1: Ben, les babouins sont très proches des humains. Ils ne sont pas agressifs.
2: 这个自然保护组织叫保护国际，他们就研究世界上最有价值的生物多样性热点地区。这其中我们这个西非，就是整个非洲除了马达加斯加以外最有价值的地区就是西非热带雨林、
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3: 那发现像这样的一种自然资源特别好的国家，你去了之后跟动物的这种体验感互动感特别棒。
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